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1: Era la fantasía número 9 para flauta sola en mi mayor, de Georg Philipp Telemann, y el comentario musical Fermier Isidore, con música del francés Charles Trenet y el neerlandés Louis Andriessen. Interpretaba Eleonore Pamayer. Y hasta aquí el 31 programa de la serie La Música Clásica de los Países Bajos. Hoy con las 12 fantasías para flauta sola de Georg Philipp Telemann y comentarios musicales que sobre ella realizaron compositores neerlandeses. Los textos que aparecen en este programa pertenecen al artículo Fantasías para solo de flauta, un proyecto en torno a las 12 fantasías para solo de flauta de Georg Philipp Telemann, de Eleonore Pamayer. La música está publicada por el sello Netherlands Music Classics en 1993. Estuvimos en el servicio técnico Lina María Cabrejo, en la presentación Juan Carlos Blanco Sánchez y en la programación Pedro Salazar Díaz. Continúen en sintonía.